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1: Tu te réveilles, elle n'est plus là. Tu te prends la tête entre les mains. Tu comprends tout, tu comprends pas.

0: The Champions League is just the biggest and the best you can win.
1: If you have the chance to play the Champions League, it's the best feeling.
2: Le genre de geste, tu peux l'essayer 40 000 fois. Tu pourras faire faire la même chose.
3: Rendez-vous compte, ce stade qui était bleu et blanc de l'Olympique de Marseille est rentré en ébullition. Un truc de fou.
4: One touch. Boom.
1: It was a good goal. It was a very good goal.
0: Oh, I can't believe we did it. I'm living the dream.

0: Ça y est. C'est unique, une finale de Champions League. Et il faut savoir la gérer du début jusqu'à la fin.
1: I've said it many times. You need to be expert on don't think and think. Don't focus on anything, don't even think of football, and then focus on football when you should.
2: Testing 1, 2.
0: J'ai 23 ans lors de cette finale à Munich. Mais quelle difficulté à gérer cette pression. Et il faut savoir s'isoler et rester concentré sur son sujet. Même la famille, il faut l'isoler dans le sens où elle vous emmène un peu de pression.
3: Une équipe d'une capacité de tranquillité. Une ambiance exceptionnelle. C'était une atmosphose de ce que je vois avec Paris, là, avec leur entraîneur, avec leurs joueurs. C'est quelque chose de connexion.
4: You try to relax as much as possible. You know what you have to do. So therefore it was easier for me to focus myself.
5: Good evening, everyone. Welcome to the press conference with Arsenal.
6: The coach, he's more nervous than you. You know that. And so therefore, he just tries to prepare the team as good as possible with all the information that he has over the other team. And then you just stick to the plan.
7: Je vais te dire à toi, mon gars.